Bonjour chers auditeurs, ici Ankara Radio, la voix de la Turquie. Nous sommes le jeudi 3 septembre 2026. Mesdames et messieurs, nous sommes heureux de vous retrouver sur les ondes de la radio La Voix de la Turquie, émettant dans la bande des 31 mètres sur 17 740 kHz vers l'Europe, dans celle des 31 mètres sur 9 880 kHz vers l'Afrique du Nord et de l'Ouest, et dans celle des 41 mètres sur 7 360 kHz vers l'Afrique orientale. 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

situe à fréquence 11958, Turksat 4A, polarisation horizontale, sur la fréquence 12092 et Galaxy 19, polarisation verticale, sur la fréquence 11960. Chers auditeurs, notre émission de ce jour vous sera présentée par moi-même Özgül et notre technicienne Arzo. Au cours de notre émission de ce jour, vous pourrez écouter des programmes intitulés « Les itinéraires de mes rêves, l'empreinte de la Turquie à l'UNESCO et les premières de l'Anatolie ».

Mesdames, Messieurs, voici tout d'abord les principaux titres de nos informations de ce jour. Sur fond de regain de tension, des missiles et drones iraniens ont visé le Koweït. Trump affirme que les États-Unis sont prêts à frapper de nouveau l'Iran à tout moment où nous le voudrons, dit-il. Maduro invoque son immunité pour demander à un juge américain l'abandon des poursuites le visant. Ceuta, Pedro Sanchez, affirme ne disposer d'aucune preuve solide d'une implication du Maroc. Et enfin, au Népal, le chef de la diplomatie redoute une aggravation du bilan alors que les recherches se poursuivent. Nous passons à présent aux détails de nos informations. L'armée koweïtienne a annoncé que les forces de défense aérienne du pays avaient riposté à des attaques de missiles et de drones hostiles en provenance d'Iran dans un contexte d'escalade des conflits régionaux dans le Golfe. Dans un message publié sur X, l'état-major des forces armées koweïtiennes a déclaré « La défense aérienne koweïtienne riposte actuellement aux attaques de missiles et de drones hostiles à la suite de l'agression lâche de l'Iran ». Le commandement militaire a confirmé que les fortes explosions entendues résultaient de l'action des batteries de défense aérienne activement engagées pour intercepter les cibles ennemies entrantes et appeler les citoyens à se conformer strictement aux directives de sécurité diffusées par les autorités. Trump affirme que les États-Unis sont prêts à frapper de nouveau l'Iran à tout moment où nous le voudrons, dit-il. Donald Trump a déclaré mercredi que Washington était prêt à frapper de nouveau l'Iran à tout moment où nous le voudrons, affirmant que les forces américaines avaient détruit la veille au soir des équipements militaires iraniens en construction le long du détroit d'Ormuz, tels que des radars, missiles et dispositifs de minage. Il a assuré que les États-Unis continuaient de contrôler cette voie navigable stratégique. Le président américain a réaffirmé que l'Iran ne pourrait pas obtenir l'arme nucléaire, estimant que Téhéran ne pourrait plus tenir très longtemps. Ces frappes font suite à celles annoncées mardi soir par le CENTCOM contre des cibles du CGRI en Iran, qui a riposté en visant des installations militaires américaines au Koweït, aux Émirats, en Jordanie, à Bahreïn et en Irak. Les combats ayant repris malgré l'accord de cessez-le-feu signé le 18 juin 2026 entre Washington et Téhéran. Les forces israéliennes et des colons tuent 2 Palestiniens en Cisjordanie occupée. Selon l'agence de presse palestinienne Wafa, les forces israéliennes et des colons ont tué 2 jeunes Palestiniens lors d'un raid mené dans le village Al-Mugayir, au nord de Ramallah, en Cisjordanie occupée. Le Croissant Rouge palestinien a confirmé que ses équipes d'urgence étaient intervenues auprès des 2 jeunes de 19 ans atteints par balles réelles, l'un au cou, l'autre au dos, lors de cette attaque conjointe des troupes israéliennes et des colons. Les 2 jeunes gens sont morts des suites de leurs blessures graves alors qu'ils étaient transportés à l'hôpital. Nous continuons à vous présenter les informations en français sur les ondes de la TRT Radio, la voix de Turquie. Maduro invoque son immunité pour demander à un juge américain l'abandon des poursuites le visant. Le président vénézuélien Nicolas Maduro, arrêté, a demandé à un juge américain d'abandonner les poursuites pour trafic de drogue engagées contre lui, faisant valoir qu'en tant que dirigeant d'un pays souverain, il devrait bénéficier d'une immunité de juridiction. La procédure ouverte devant un tribunal fédéral de Manhattan fait suite à l'opération du 3 janvier, au cours de laquelle l'armée américaine avait mené un raid sur Caracas pour capturer Maduro. Maduro, qui rejette les accusations, verra son procès s'ouvrir le 1er juin 2027 si sa tentative de faire abandonner les poursuites échoue. Ceuta, Pedro Sanchez affirme ne disposer d'aucune preuve solide d'une implication du Maroc. Pedro Sanchez a affirmé jeudi devant le Congrès qu'aucun élément solide ne permettait d'établir que le Maroc avait organisé l'afflux migratoire vers Ceuta fin juillet, tout en reconnaissant que la gendarmerie marocaine avait laissé les traversées se poursuivre durant 10 heures au plus.

fort de la crise. Ces déclarations font suite à un rapport de la police espagnole évoquant un dispositif marocain sensiblement plus réduit que d'ordinaire. L'opposition et certains alliés du gouvernement soupçonnant Rabat d'avoir facilité cet afflux. Sanchez a par ailleurs jugé inacceptable de récentes déclarations des deux ministres marocains revendiquant Ceuta et Melilla et a invité le roi Philippe VI à s'y rendre dans les prochaines semaines, la dernière visite royale en 2007 ayant provoqué une crise diplomatique avec Rabat. Les Pays-Bas transfèrent 86 tonnes d'or des États-Unis vers Londres. La Banque centrale néerlandaise a transféré 86 tonnes de réserves d'or détenues à New York et à Ottawa vers Londres au cours des 6 derniers mois. Selon la banque, ce transfert vise à faciliter la liquidité de ces réserves et à anticiper d'éventuelles crises. Cette opération porte à 27,5% la part de l'or nord-américain désormais transféré à Londres. La Banque centrale néerlandaise a indiqué que l'or détenu par la Banque d'Angleterre figure parmi les plus liquides au monde, ce qui permettrait de mobiliser plus rapidement ses réserves en cas de crise. Nous continuons à vous présenter les informations en français sur les ondes de la TRT Radio, la voix de Turquie. Au Népal, le chef de la diplomatie redoute une aggravation du bilan alors que les recherches se poursuivent. Le ministre népalais des Affaires étrangères, Shishir Kanal, a déclaré jeudi craindre un alourdissement du bilan humain, les secouristes peinant à accéder aux zones montagneuses reculées, dévastées par de meurtrières crues soudaines et des glissements de terrain. Il s'est dit définitivement inquiet, villages, villes et centrales hydroélectriques ayant été détruits. Dans le district de Nuwakot, routes et ponts ont été entièrement emportés, les hélicoptères restant désormais le seul moyen d'atteindre les communautés isolées. La catastrophe, survenue à la frontière sino-népalaise le 26 août, a fait plus de 1200 morts et laisse près de 4757 personnes portées disparues, dont 541 en Chine. Kanal a souligné que les secours intervenaient sans discrimination entre ressortissants locaux et étrangers. La Russie va fermer les antennes de l'Institut Goethe. Le ministre russe des Affaires étrangères, Sergueï Lavrov, a annoncé la fermeture des antennes de l'Institut Goethe en Russie en réponse aux décisions de l'Allemagne. Lors du Forum économique oriental à Vladivostok, il a accusé l'Europe de considérer la Russie comme un ennemi et de mener sa diplomatie par les sanctions, tout en dénonçant une résurgence du nazisme et une dérive militariste en Allemagne. Évoquant la décision de Berlin de sanctionner Moscou après la découverte d'un drone explosif à l'aéroport de Leipzig-Halle, sans preuve selon lui, Lavrov a annoncé la fermeture des antennes de l'Institut Goethe à Moscou, Saint-Pétersbourg et Ekaterinbourg, en représailles à la fermeture de la maison russe en Allemagne. Le chef de la diplomatie allemande Johann Wadepool a dit regretter cette décision, rappelant le rôle de pont culturel de l'Institut, tout en réaffirmant que Berlin restait ouvert au dialogue à condition que la Russie mette fin à sa guerre en Ukraine. Et enfin, les Sultanes du Filet entrent en lice pour une place en demi-finale. Engagés dans le championnat d'Europe Sevres Trendyol, les Sultanes du Filet affrontent aujourd'hui l'Allemagne en quart de finale à 19h à la salle Silanerdem pour une place dans le dernier carré. Le match sera diffusé en direct sur TRT1. Les Turcs visent une sixième demi-finale consécutive. Vainqueur de 4 de ses 5 matchs en groupe A, l'équipe de Santarelli avait battu l'Azerbaïdjan 3-0 en 16e de finale, portée par Melissa Vargas, meilleure marqueuse turque avec 123 points. En face, l'Allemagne, quatrième de son groupe, avait éliminé la Belgique 3-2 pour atteindre les quarts. Les deux équipes s'étaient déjà affrontées en phase de groupe, les Turcs l'emportant 3-1. Mesdames et messieurs, c'était le bulletin d'information sur les ondes de la TRT Radio, la voix de la Turquie. Mesdames et messieurs, nous écoutons à présent Ferhat Göçer qui nous interprète Biri Bana Gelsin, que quelqu'un vienne à moi.

Chers auditeurs du programme Itinéraire de mes rêves, notre étape dans ce 11e épisode est le village de Pochitel, situé à une demi-heure du Teke de Blagage et connu comme étant le dernier village ottoman. Situé sur la rive orientale de la Neretva, entouré de collines, ce village est passé sous le contrôle de l'Empire ottoman en 1471. Profitant de l'emplacement stratégique du village, les Ottomans ont agrandi le château et l'ont transformé en une puissante zone de peuplement ottomane. Servant de base militaire, Pochitel était un centre important contrôlant la région de l'Adriatique, sécurisant la route vers l'Europe centrale et orientale et s'occupant du dédouanement des convois. Les bâtiments du village sont considérés parmi les plus beaux exemples de l'architecture ottomane. Tous les bâtiments, y compris les toits, ont été construits avec des pierres résistantes, abondantes dans la région. Avec ses rues étroites en pierre, son hammam, sa madrassa, son caravansérail, ses maisons ottomanes traditionnelles, sa mosquée et sa tour d'horloge indiquant l'heure de la prière, Pochitel transmet l'esprit du passé au présent. Lorsqu'on regarde depuis la rive de la Neretva, la tour de l'horloge, la madrassa et la mosquée de Chichman Ibrahim Pacha, ainsi que le château sur la colline, sont les monuments ottomans qui se distinguent dans la silhouette du village. Construite en 1563, la mosquée de Chichman Ibrahim Pacha possède un dôme unique et un plan carré et constitue l'un des plus beaux exemples de l'architecture classique des mosquées ottomanes dans les Balkans. La madrassa, située juste à côté de la mosquée, était un important centre d'éducation pendant la période ottomane. Un enseignement religieux et scientifique était dispensé dans cette madrassa. La tour de l'horloge de Pochitel, construite pendant la période ottomane, est l'un des bâtiments les plus remarquables du village. Les tours d'horloge ottomanes étaient utilisées pour déterminer les heures de prière selon le système horaire islamique. Cette tour en pierre est l'une des structures qui définissent la silhouette du village. La mosquée Hadji Aliya, construite par Hadji Ali Bey en 1563, est l'un des exemples les plus élégants de l'architecture ottomane classique dans les Balkans. Avec sa structure à dôme unique, ses murs de pierre et son élégant minaret, cette mosquée fait partie intégrante du tissu historique de Pochitel, qui est un site du patrimoine mondial de l'UNESCO. Située sur une colline surplombant la Neretva et occupant une place centrale dans le plan en amphithéâtre de Pochitel, la mosquée n'est pas seulement un lieu de culte, mais aussi un élément indispensable de la silhouette de la ville en tant que témoin important des traces ottomanes et de l'héritage islamique dans les Balkans. En 1878, lorsque la Bosnie-Herzégovine est passée sous la domination de l'Empire austro-hongrois, l'importance stratégique de Pochitel a commencé à décliner. Pendant cette période, le village a largement préservé son architecture d'origine et les bâtiments en pierre ont survécu jusqu'à aujourd'hui, malgré les effets corrosifs du temps. Cependant, pendant la guerre de Bosnie, entre 1991 et 1995, les forces croates ont expulsé la population musulmane de Pochitel et ont bombardé et gravement endommagé la mosquée Hadji Ali, l'un des plus importants monuments ottomans du village. Outre l'effondrement du minaret, la coupole principale de la mosquée et l'une des trois petites coupoles situées à l'entrée ont également été endommagées. Au cours de la même période, la plupart des maisons historiques de Pochitel ont été détruites ou gravement endommagées. Cependant, la madrassa, l'auberge, le hammam et la tour de l'horloge ont survécu jusqu'à aujourd'hui, en grande partie préservées de cette destruction. Grâce aux travaux de restauration de 2003,

2003, la mosquée Hadji Ali a retrouvé sa splendeur d'antan. En outre, la plupart des maisons historiques ont été restaurées afin de préserver la texture ancienne du village. Aujourd'hui, bien que certains bâtiments du village aient encore besoin d'être restaurés, Pochitel continue d'exister en tant qu'exemple important de l'architecture ottomane. En 2000, Pochitel a été inscrit sur la liste du patrimoine culturel en péril de l'UNESCO et est aujourd'hui sous protection. Il ressemble à un musée en plein air avec ses maisons à baies vitrées, ses routes pavées, sa mosquée historique et son hammam. En même temps, ce village impressionnant qui a inspiré de nombreux poètes et peintres attend ses visiteurs comme l'un des plus beaux patrimoines ottomans des Balkans. Le Teke de Blagaj et Pochitel comptent parmi les exemples les plus précieux de la civilisation turco-islamique dans les Balkans, non seulement du point de vue de l'architecture, mais aussi des valeurs culturelles et spirituelles qu'ils véhiculent. Passerelle entre le passé et le présent, ces deux lieux continuent d'exister comme des trésors qui attendent d'être transmis aux générations futures. Si un jour vous passez par cette région, n'oubliez pas d'explorer ces deux itinéraires uniques en leur genre.

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Bonjour à tous ceux qui nous rejoignent sur cette fréquence. Aujourd'hui, dans notre voyage « Les empreintes de la Turquie à l'UNESCO », nous mettons le cap sur le district d'Islariye à Gaziantep, vers un centre de production extraordinaire où la pierre s'est transformée en art par la main de l'homme il y a des milliers d'années. Sur un versant rocheux, des centaines d'ébauches d'œuvres, certaines encore sous forme de blocs de pierre, d'autres commençant à prendre la forme d'un lion ou d'un sphinx. C'est ici la carrière et atelier de sculpture de Yesemek. Comptant parmi les exemples les plus originaux du riche patrimoine archéologique de l'Anatolie, Yesemek revêt une grande importance non seulement par les œuvres mises au jour, mais aussi parce qu'elle dévoile le processus de production dans l'Antiquité, depuis l'extraction de la pierre de la carrière jusqu'à sa transformation en sculpture. La carrière et atelier de sculpture de Yesemek figurent depuis 2012 sur la liste indicative du patrimoine mondial de l'UNESCO en tant que patrimoine culturel. Yesemek se situe à environ 23 km au sud-est du district d'Islariye à Gaziantep, sur les pentes occidentales de Karatepe, près du quartier de Yesemek. Les ressources en basalte de qualité de la région avaient fait de cet endroit, dans les temps anciens, un centre extrêmement propice à la production de pierres et de sculptures à grande échelle. Le site compte aujourd'hui des centaines d'ébauches de sculptures, de bas-reliefs et d'éléments architecturaux. Parmi ceux-ci, les lions de porte, les sphinx, les lions assis et ailés, ainsi que divers bas-reliefs, retiennent particulièrement l'attention. De plus, une partie importante de ces œuvres a été laissée à différents stades de fabrication. C'est là précisément l'une des caractéristiques qui rendent Yesemek unique. Ici, nous ne rencontrons pas seulement des œuvres d'art mises au jour, mais aussi les traces d'un processus de production vieux de plusieurs milliers d'années. Les recherches menées sur l'histoire de Yesemek ont également révélé de nouvelles informations au fil du temps. Dans le dossier de la liste indicative soumis à l'UNESCO en 2012, il était estimé que l'atelier avait fonctionné principalement à l'époque

l'époque des États néo-hittites, au 9e et 8e siècle avant notre ère. Cependant, les nouvelles recherches archéologiques menées ces dernières années ont mis en lumière des découvertes indiquant que l'histoire de Yesemek pourrait remonter à une période plus ancienne, jusqu'à l'Empire hittite. Ainsi, Yesemek n'est plus seulement étudié comme l'atelier de sculpture d'une période donnée, mais comme un site archéologique beaucoup plus vaste, contribuant à la compréhension de la tradition de longue date de travail de la pierre et de la sculpture en Anatolie. Au fur et à mesure que les travaux scientifiques se poursuivent, nos connaissances sur l'histoire de Yesemek continuent également de s'enrichir. Alors, qu'est-ce qui rend Yesemek si précieux aux yeux de l'UNESCO? L'une des réponses les plus importantes réside dans le processus de production lui-même. À Yesemek, on peut observer ensemble les traces de différentes étapes de production, telles que l'extraction de la pierre de la carrière, la préparation des blocs adéquats, le dégrossissage et l'élaboration de l'ébauche de sculpture. Cette caractéristique est d'ailleurs particulièrement mise en avant dans le dossier soumis à l'UNESCO. Car Yesemek nous aide à comprendre comment les grands blocs de pierre étaient travaillés dans l'Antiquité et le niveau atteint par la technologie de l'art et de la production de l'époque. En d'autres termes, ce lieu n'est pas seulement un espace où sont exposées des sculptures, c'est un grand atelier à ciel ouvert où le savoir-faire de production d'il y a des milliers d'années est encore lisible aujourd'hui. Une autre caractéristique marquante de l'évaluation de l'UNESCO est que Yesemek porte les traces d'interaction entre les cultures. Alors que la continuité de la tradition artistique hittite est visible dans la région, les influences artistiques de différentes cultures environnantes se manifestent également au fil du temps. Les relations culturelles qui se sont développées à travers l'histoire entre l'Anatolie et le nord de la Syrie se reflètent aussi dans la vision artistique de Yesemek. Les lions, les sphinx et les divers bas-reliefs reflètent non seulement la sensibilité esthétique de l'époque, mais aussi ses croyances et son univers symbolique. Pour cette raison, la valeur de Yesemek pour l'UNESCO repose sur deux points forts. Le fait de témoigner de l'interaction artistique et technologique entre différentes communautés et d'être un centre de première importance qui transmet jusqu'à nos jours la tradition de la production sculpturale de l'Antiquité. La préservation de ce patrimoine unique s'articule également autour d'efforts déployés sur de longues années. La carrière et atelier de sculpture de Yesemek a été enregistrée comme site archéologique en 1988 et placée sous protection dans le cadre de la législation protégeant les biens culturels de la Turquie. Quant à l'histoire des recherches scientifiques sur le site, elle remonte à bien plus longtemps. Yesemek a attiré l'attention du monde scientifique à la fin du 19e siècle. À partir des années 1950, des travaux archéologiques de grande envergure ont été réalisés. Entre 1989 et 1991, de nouvelles fouilles et des aménagements paysagers ont été effectués et à partir de 2004, des travaux visant à développer le caractère de musée à ciel ouvert du site ont été menés. Ainsi, les ébauches de sculptures, la carrière de pierre et la zone de production ont commencé à être protégées, non pas comme des éléments disjoints, mais comme les composantes d'un même système de production historique. Le processus de l'UNESCO a également apporté une nouvelle ère dans la préservation de Yesemek. À la suite de son inscription sur la liste indicative en 2012, les travaux en vue de la candidature du site au patrimoine mondial ont été développés. Tandis que les démarches étaient menées pour préparer le dossier de candidature et le plan de gestion du site dans le cadre du protocole conclu avec le ministère de la Culture et du Tourisme, les recherches archéologiques ont également repris de l'ampleur. Les prospections de surface et les fouilles de ces dernières années ont apporté de nouvelles données montrant que Yesemek ne se limitait pas aux seules ébauches de sculptures connues, mais qu'il devait être évalué avec le paysage archéologique environnant. Ces travaux contribuent à une compréhension plus détaillée des limites, de l'histoire et du système de production du site. Voilà l'un des sujets majeurs les plus importants apparus au fil du temps. Appréhender Yesemek non pas seulement comme un atelier de sculpture, mais comme un paysage archéologique holistique lié à son environnement. Dans le cadre des nouvelles recherches, les établissements autour de l'atelier sont examinés, les conditions historiques dans lesquelles la production s'est effectuée sont étudiées et de nouvelles découvertes archéologiques sont documentées. Ainsi, l'approche de conservation s'étend au-delà de la simple préservation des ébauches de sculptures individuelles vers un cadre plus large. La recherche scientifique, la gestion du site,
la protection de l'environnement et la transmission du patrimoine culturel aux générations futures.

0: deviennent les parties intégrantes d'un même processus. Ces travaux, menés par les institutions et les scientifiques de Turquie, contribuent à mettre en lumière, de manière plus détaillée, la valeur archéologique que possède Yesemek. La carrière et atelier de sculpture de Yesemek ne nous montrent pas seulement aujourd'hui des sculptures héritées des temps anciens. Elles racontent l'histoire d'une production millénaire qui s'étend du premier moment où la pierre est détachée du rocher jusqu'à l'instant où elle commence à se transformer sous la main du maître artisan en un lion, un sphinx ou un bas-relief. De plus, les recherches scientifiques qui se poursuivent continuent d'ajouter de nouvelles informations à cette histoire. Cet immense atelier à ciel ouvert, qui s'étend paisiblement dans le district d'Oslariye à Gaziantep, est un patrimoine culturel impressionnant, démontrant que l'Anatolie a abrité non seulement des civilisations, mais aussi un puissant savoir de production, un art et une tradition de maîtrise. Aujourd'hui, dans les empreintes de la Turquie à l'UNESCO, nous étions à la carrière et atelier de sculpture de Yesemek, où la pierre s'est transformée en une mémoire millénaire. Au plaisir de vous retrouver lors de notre prochain voyage au cœur d'un autre patrimoine unique de la Turquie.
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Qu'est-ce que vous aimeriez voir lors de votre première visite dans un certain endroit? Les espaces ouverts ou les places sont-ils vos priorités ou bien ce sont plutôt les musées ou les bâtiments historiques? La réponse à cette question dépend bien sûr de vos préférences personnelles. Cependant, selon le tourisme culturel, les édifices religieux arrivent en tête des lieux visités. Ces bâtiments, pour la plupart intégrés à la ville, qui parfois priment sur la ville, se transforment en un lieu indépendant de la religion, attirant les gens par leur architecture et leur décoration intérieure. L'une des raisons pour lesquelles un édifice religieux est visité par des personnes de confessions différentes ou des non-croyants est la magnificence de l'édifice. Parce que ces structures sont construites avec l'idée d'être impressionnantes et inégalées. C'est pourquoi les temples, les églises et les mosquées sont aujourd'hui inondées de visiteurs. Au Moyen Âge, des cathédrales étaient construites à très grande échelle et de nombreux exemples d'architecture gothique dans les villes européennes pour souligner la grandeur de Dieu, l'inviolabilité de l'Église et l'impuissance de l'homme. Pourtant, des siècles avant eux, une magnifique œuvre architecturale était en train de se construire sur ces terres, Sainte-Sophie. Sainte-Sophie est l'un des biens culturels les plus visités au monde. Il est construit au cœur d'Istanbul qui a été au centre d'événements politiques, religieux et sociaux à chaque période de l'histoire. La magnifique Sainte-Sophie a ouvert ses portes à l'humanité en tant qu'église pendant plus de 900 ans, en tant que mosquée pendant près de 500 ans et comme musée pendant 86 ans. Elle a été reconvertie en mosquée en 2020. Sainte-Sophie est la plus grande église construite par l'Empire byzantin, plus communément connu comme l'Empire romain d'Orient. À l'époque de sa construction, Sainte-Sophie était le plus grand bâtiment après les pyramides et elle conserve cette caractéristique pendant 1000 ans. Elle est construite exactement trois fois au même endroit. Lors de sa construction, elle s'appelait Megala Ecclesia, c'est-à-dire la grande église. Après avoir été reconstruite, elle est appelée Sainte-Sophie, ce qui signifie Sainte Sagesse. Ce bâtiment est si magnifique et si beau que Pavlos, l'un des plus grands poètes de l'époque, a écrit un poème épique de plus de 1000 vers pour en faire l'éloge. Il décrit l'architecture de Sainte-Sophie, les matériaux utilisés dans sa construction et les mosaïques dans tous ses détails. Cette œuvre, écrite par Pavlos au VIe siècle, donne une voix à une structure qui n'a pas de langage et devient une source de référence des années plus tard. Sainte-Sophie est frappante à tous ses égards, mais c'est son dôme de taille unique qui lui a valu le titre de deuxième plus grande structure au monde. Parce que son dôme haut et large crée à la fois un effet magnifique de l'extérieur et offre un volume de taille inhabituel à l'intérieur. Le dôme unique et immense placé sur un plan carré est conçu pour représenter la puissance et la grandeur de l'Empire byzantin. Il est si fascinant qu'il était considéré comme la huitième merveille du monde au moment de sa construction. Des matériaux ont été apportés pour Sainte-Sophie des terres où l'Empire régnait. Des pièces provenant de ruines de villes antiques d'Anatolie et de Syrie sont utilisées.

Les plus frappantes d'entre elles sont les colonnes du temple d'Artémis à Éphèse. Les marbres blancs, verts, roses et jaunes utilisés à Sainte-Sophie proviennent de différentes parties de l'Empire telles que l'île de Marmara, la Grèce et la Syrie. Ses murs intérieurs et ses sols sont entièrement recouverts de marbre. Tous les marbres utilisés ici sont coupés de gros blocs coupés en deux et posés symétriquement. Sainte-Sophie a toujours été au centre de l'attention depuis le jour de sa construction, témoignant de différentes cultures et de différentes croyances. Il est rare de trouver des structures aussi précieuses et importantes dans le monde, tant sur le plan artistique, architectural que religieux. Sainte-Sophie porte des traces de paganisme, de christianisme et d'islam. Par conséquent, elle devient l'un des principaux monuments du monde, tant en termes de structure que de symbolisme. Le nom de Sainte-Sophie est mentionné dans les textes historiques et politiques depuis le jour de sa construction jusqu'à nos jours, et dans les légendes. C'est tellement parfait et fascinant qu'il est dit que le plan n'a pas été dessiné par des humains, mais par quelqu'un du royaume inconnu, envoyé par Dieu. C'est un mythe qui circule de bouche à oreille pour souligner que l'esprit humain ne suffit pas pour concevoir et construire une telle structure. Cependant, les noms des architectes de Sainte-Sophie sont connus depuis la première date de sa construction. Sainte-Sophie reste la plus grande structure religieuse de l'Empire byzantin depuis plus de 900 ans. La cérémonie de couronnement de tous les empereurs s'y déroule depuis la date de sa construction. Avec la conquête d'Istanbul par Fatih Sultan Mehmet en 1453, elle prend une autre identité. Mehmet et le conquérant souhaitent que le bâtiment, qui a une grande signification pour le monde chrétien, soit converti en mosquée et que des éléments islamiques tels que le minaret, la chaire et le mihrab soient ajoutés à Sainte-Sophie. Sainte-Sophie a subi l'une des restaurations les plus importantes de la période ottomane sous le règne du sultan Abdülmecid. Les frères Fossati, d'origine italienne, révisent à la fois les principaux éléments de l'édifice tels que le dôme, la voûte et les colonnes, ainsi que la décoration intérieure et extérieure. Au cours de cette réparation, un maître italien a fabriqué le sceau du sultan Abdülmecid à partir des mosaïques renversées des murs. C'est le seul sceau du sultan ottoman réalisé avec des morceaux de mosaïques.

Après la proclamation de la République turque en 1923, Sainte-Sophie change à nouveau d'identité et ouvre ses portes aux visiteurs en tant que musée. Dans le cadre du parc archéologique qui comprend Sainte-Sophie, l'hippodrome, Sainte-Irène, la petite mosquée Sainte-Sophie et le palais de Topkapı, elle est inscrite sur la liste du patrimoine mondial de l'UNESCO. Ce patrimoine commun de l'humanité sera reconverti en mosquée en 2020 sous le nom de Hagia Sophia Kebir Cami Şerife. Sainte-Sophie est l'œuvre d'art, d'architecture et d'histoire la plus monumentale des deux plus grands empires de ces terres. C'est une structure intemporelle avec ses éléments utilisés pour la première fois dans l'histoire de l'architecture, ses mosaïques et les plus grands ensembles de calligraphie de mosquées du monde. Bien qu'elle ait un volume énorme, elle accueille l'humanité avec la magnificence d'une simple beauté.

Mesdames et messieurs, ici Ankara Radio, la voix de la Turquie, émettant dans la bande des 31 mètres sur 17 740 kHz vers l'Europe, dans celle des 31 mètres sur 9 880 kHz vers l'Afrique du Nord et de l'Ouest, et dans celle des 41 mètres sur 7 360 kHz vers l'Afrique orientale. Nous sommes arrivés une fois de plus à la fin de notre émission de ce jour, qui vous a été présentée par moi-même Özgül et notre technicienne du son, Arzo. Nous espérons vous retrouver demain à la même heure et sur la même longueur d'onde. Au revoir.